0: Bienvenue à la musique en français. Aujourd'hui, j'ai Alexandre Bélanger et il va nous enseigner un peu de la musique de Paris.
1: Bonjour Hiver, c'est un plaisir d'être ici à la radio à Skowhegan. La première chanson que j'ai choisie, c'est « Qui es-tu ?» du groupe Poum.

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1: La prochaine est « C'est un monsieur distinct. 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

Et pour la dernière chanson, il y a un chant de pirate. A pirate's chant. 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

0: Celine Dion and The Collection, 1997. Wow, what a lovely and talented voice. On commence avec Choisir Vin, 320. Suivez pas, je ne veux pas, I don't want it. Eh? Ne me plaignez pas, don't complain to me. La prochaine, eh? Le chemin de ma maison, the roads to my house. And that last one was an easy one, and a peppy tune. Hello, Mr. Sam. You've been listening to the truly wonderful music of Celine Dion. Et j'espère que vous en choyez la chanson française de cette belle chanteuse. Monsieur Jimmy ici, merci beaucoup, mes amis. À bientôt, au revoir, et reste côté en soleil.
1: Bonjour et bienvenue à la musique en français. Je m'appelle Ivor et aujourd'hui on va écouter un peu de la musique de Fernand Gignac. Hi, I'm Ivor and this is WXNZ Skowhegan Huskow Radio, 90.7 on your FM dial. Today we're going to be listening to some of the music of Fernand Gignac. And we're going to start with Donnez-moi des roses. 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

C'est très dramatique. Maintenant, on écoute La Côte de Beaupré. And this is about the shore, the Beaupré shore north of Quebec City.

il y a un grand basilique qui s'appelle Sainte-Anne de Beaupré. Et maintenant, on va finir avec le train des amoureux, or the train of the lovers. Merci pour écouter à la musique de Fernand Gignac. À la prochaine, mes amis.